0: Nos he cansado de Luli. Dame una, Roberto Carlos. Dame una, dame una, dame una, dame una.
1: Bueno, comienza hoy la quinta fecha de la Liga Profesional Argentina con un solo partido. 20:30 estarán jugando Racing Club de Avellaneda frente a Banfield.
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